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0: merci d'écouter RFI. 6h à Paris, 4h temps universel. L'heure d'un nouveau journal. Bonjour Marion Cazanov.
1: Bonjour Paul Lonsin-Spinelli.
0: À la une de cette édition, les derniers préparatifs avant la venue du pape en France.
1: Un dispositif hors norme pour la visite de Léon XIV. 80 000 personnes au Stade de France ce soir, 600 000 demain, place de la Concorde. Et déjà, hier, des veillées étaient organisées dans plusieurs églises du pays. Les influenceurs catholiques tentent notamment de galvaniser les jeunes. Xi Jinping et Donald Trump affichent leur bonne entente à la Maison Blanche. Le président chinois reçu avec tous les honneurs par son homologue américain. Une rencontre suivie de près de l'autre côté de l'Atlantique. Et puis en football, c'est les émotions. Le premier match ce soir de Zinedine Zidane à la tête de l'équipe de France. Les Bleus jouent leur premier match en Ligue des Nations. Ce soir donc face à la Turquie. La France se prépare à l'arrivée du pape. Léon XIV décolle ce matin pour une visite d'État de 4 jours à Paris, à Saint-Denis, à Lourdes et à Metz, avec des événements XXL, une messe demain, place de la Concorde, une soirée de prière ce soir au Stade de France. Et déjà, les catholiques célébraient la venue du souverain pontife. Hier, une veillée était organisée notamment à l'église Saint-Sulpice, la plus grande de la capitale. 2000 personnes y ont assisté, autour d'une dizaine d'influenceurs catholiques très présents sur les réseaux sociaux, très suivis par les jeunes, mais au profil aussi décrié par une partie de la communauté. Léa Boutin-Rivière.
2: Ce soir, vous êtes là. On peut applaudir ici à Saint-Sulpice et dans le chat. Merci.
3: Son habituelle haute blanche sur le dos, frère Paul Adrien harangue une foule acquise à sa cause. Avec 1 million d'abonnés, cet influenceur fait partie des poids lourds de cette veillée de prière pour le pape, attendu de pied ferme par Asilis.
4: On est dans une période un peu troublée en ce moment, donc c'est important de préparer déjà son cœur à la venue du pape avec des gens qui évangélisent et qui sont au service de l'Église catholique en France. En faire partie, c'est incroyable.
3: Comme elle, ils sont 2500 à avoir obtenu leur place pour cette soirée très convoitée, co-organisée par Thibaut Pfeffer, 18 000 abonnés sur YouTube.
5: Je suis missionnaire du numérique sur la chaîne Two Disciples. L'enjeu pour moi, c'est d'atteindre un maximum de personnes et on invite la galaxie des influenceurs telle qu'elle est aujourd'hui dans sa réalité.
3: Pourtant, aucun influenceur catholique de gauche n'était présent ce jeudi, alors que le casting incluait des figures telles que l'abbé Raffray, connu pour son positionnement identitaire et ses idées d'extrême droite, Théo Moyle, directeur de la rédaction du CRI, magazine catholique progressiste.
6: Le fait qu'ils soient conviés et acceptés par les autres influenceurs catholiques montre bien leur niveau de dépolitisation ou alors de collaboration active avec ces idées, quoi.
3: Malgré tout, les organisateurs insistent, la politique n'a pas sa place sous la nef de l'église Saint-Sulpice. Quant au prêtre chargé de coordonner les influenceurs, il l'assure, nous avons tous la même foi et le même Seigneur.
1: Léon XIV arrivera donc en France ce matin. Il se rendra notamment dans la cathédrale Notre-Dame de Paris, qui arbore pour l'occasion le drapeau jaune et blanc du Vatican et celui de la France. 80 000 personnes assisteront ensuite ce soir à une veillée de prière en sa présence au Stade de France avec des jeunes de 17 à 35 ans. Parmi eux, 1500 issus du département de Seine-Saint-Denis, là où se trouve le stade. Un département populaire où se côtoient des personnes de différents pays, de différentes religions, comme le décrit Miranda Cartier, déléguée générale du diocèse de Saint-Denis. Elle est elle-même originaire du Bénin.
7: Le diocèse, à l'échelle du département de la Seine-Saint-Denis, hein, est souvent présenté comme le plus pauvre de France et le plus jeune. L'âge médian, c'est 35 ans. Et puis, on a 170 nationalités qui cohabitent sur ce département avec une diversité religieuse importante, même si les catholiques, on est plutôt minoritaires avec les autres religions, les sikhs, les musulmans, les bouddhistes. Voilà, donc on vit les uns les autres dans cette ambiance religieuse ou pas. Il y a des frottements et c'est un exemple aussi pour le monde que c'est possible et que ça se vit bien de manière générale. Depuis un an, ce pape nous manifeste une attention particulière pour les jeunes. Et du coup, la veillée du Stade de France, c'est une occasion pour avoir un temps privilégié avec le pape qui va parler directement aux jeunes. C'est un temps pour la jeunesse de France.
1: Miranda Cartier du diocèse de Saint-Denis, propos recueillis par Véronique Guémard. Et on partira à la rencontre des jeunes catholiques de Seine-Saint-Denis, justement, dans le reportage France. Après ce journal, on suivra de près sur RFI cette visite du pape. On sera notamment en édition spéciale dans 1 heure dans RFI Matin et dans 2 heures, notre entretien avec le cardinal Jean-Marc Aveline, président de la Conférence des évêques de France. Il est notre grand invité international aujourd'hui. Grand sourire devant les caméras sur les fauteuils dorés du bureau ovale. Les présidents chinois et américains affichent leur bonne entente à Washington. Xi Jinping a prôné une coexistence pacifique de leurs deux pays. Venu pour une visite d'État de 3 jours, il a échangé en tête-à-tête donc avec Donald Trump sur des sujets sensibles comme la guerre en Iran, la situation à Taïwan ou l'intelligence artificielle. Avant même ce sommet, les deux pays avaient annoncé la prolongation de leur trêve commerciale jusqu'au 10 janvier. Cette visite, en tout cas, est suivie de près par les Européens qui espèrent profiter de la détente entre Pékin et Washington. À Bruxelles, Pierre Benazet.
8: Le marché européen a d'abord été heurté de plein fouet par les droits de douane américains, puis par leur contrepartie, à savoir les mouvements secondaires, c'est-à-dire l'afflux vers l'UE de produits chinois ayant perdu leur débouché aux États-Unis. Il y a donc pour l'Europe un espoir lors de ce sommet, c'est de voir une réduction réciproque des droits de douane qu'Américains et Chinois se sont mutuellement imposés. Pour le reste, les préoccupations dominent, par exemple sur la gouvernance de l'intelligence artificielle et surtout sur les terres rares que contrôle Pékin. La Chine avait menacé d'en bloquer les exportations en 2025 lors de la guerre commerciale. Pour les Européens, la crainte est un accord sino-américain auquel ils devraient se plier à leur tour. Pour les Européens, l'enjeu est de taille avec un déficit commercial estimé à 1 milliard d'euros par jour. D'une part, la Chine est en surcapacité et elle inonde le marché européen. D'autre part, l'Europe doit sortir de sa dépendance aux exportations chinoises et ne pourra compter que sur un levier, la dépendance de la Chine elle-même à ses débouchés sur le marché européen. Pierre Benazet, Bruxelles, RFI.
1: Et lors de cette rencontre à la Maison-Blanche, le président chinois a demandé aux États-Unis et à l'Iran de résoudre leurs différends le plus vite possible. C'est aux États-Unis de décider d'arrêter ou non la guerre, dit de son côté le président iranien dans un entretien accordé à la chaîne américaine Fox News. Massoud Pezeshkian a aussi assuré ne pas être responsable des actes des Houthis, alliés de l'Iran. Les rebelles du Yémen ont intensifié leurs attaques ces dernières semaines contre les forces gouvernementales et contre l'Arabie Saoudite. Riyad dit d'ailleurs avoir été visé à nouveau par les Houthis. Hier, 6 missiles venus du Yémen ont été abattus par la défense anti-aérienne saoudienne. L'Assemblée générale de l'ONU s'est poursuivie hier avec un discours très attendu, celui de Benjamin Netanyahou. Le Premier ministre israélien a notamment rejeté l'idée d'un quelconque génocide à Gaza. Il a qualifié les colons israéliens en Cisjordanie de poignées de délinquants. Le Premier ministre israélien boycotté, une partie de la salle s'est vidée à New York, juste avant sa prise de parole. Une manifestation a aussi eu lieu près du siège de l'institution. Plusieurs personnes ont été interpellées, dont l'actrice Suzanne Sarandon. RFI 5h08 à Niamey, au Niger. Toujours aucune nouvelle de Moussa Kaka. Notre confrère qui a raconté l'actualité nigérienne sur notre antenne pendant de nombreuses années a disparu le 31 août au soir, alors qu'il quittait les locaux de la radio-télévision Sarawunia qu'il dirige. Dans une publication, Reporters sans frontières est revenu hier sur le parcours d'un journaliste chevronné et appelle de nouveau les autorités nigériennes à ouvrir une enquête, Magali Lagrange.
9: Une figure du journalisme au Sahel. C'est ainsi que Reporters sans frontières décrit Moussa Kaka. 66 ans, plus de 3 décennies passées à raconter son pays sur la radio Sarawunia qu'il a lancée à Niamey il y a plus de 25 ans, désormais doublée d'une télévision et qui emploie 70 personnes. Moussa Kaka a aussi informé pendant de nombreuses années les auditeurs de RFI dont le signal est coupé au Niger depuis plus de 3 ans et il a fait partie des correspondants de RSF. Notre confrère rappelle l'organisation à sillonner les villes comme les hameaux les plus reculés du Niger, nouant des contacts avec toutes les couches de la société. Moussa Kaka, poursuit RSF, a subi de nombreuses pressions au fil de sa carrière. Il a passé un an en détention sous la présidence de Mamadou Tandja en 2007 et 2008. Il a été interpellé l'année dernière avec 5 autres journalistes inculpés de complicité de diffusion de documents de nature à troubler l'ordre public. Depuis le 31 août au soir, Moussa Kaka n'a plus été vu ni entendu. Parti de son média pour rentrer chez lui, il n'y est jamais arrivé. Reporter sans frontière réitère son appel aux autorités nigériennes à ouvrir une enquête. Elles n'ont à ce jour pas communiqué sur sa disparition.
1: Précision signée Magali Lagrange. Une grande première ce soir, Zinedine Zidane sur le banc de l'équipe de France. Premier match des Bleus avec leur nouveau sélectionneur et c'est pour la phase de groupe de Ligue des Nations de football. Turquie-France ce soir à Izmit à 1h d'Istanbul, une ville en ébullition avant cette rencontre, Cédric de Oliveira.
10: Egeme est un homme comblé avec ses enfants. Il a patienté presque toute une journée devant l'hôtel des Bleus pour apercevoir le temps d'un instant ce qu'il a l'habitude de voir sur des écrans.
11: Je suis trop content de voir toutes ces stars. Ça n'arrive qu'une fois tous les 36 du mois. Mbappé, bien sûr, qu'on suit depuis longtemps. Olise, qui est en super forme. Et puis Dembélé, depuis qu'il a eu Ballon d'Or.
10: Maillot du Fenerbahçe sur les épaules, Semi est aussi un grand fan de foot. Lui a seulement entreaperçu le crâne chauve de Zinedine Zidane, mais ça suffit à son bonheur.
12: Bien sûr que je connais Zidane. Le voir ici, c'est une fierté pour la ville, pour le pays, pour l'équipe nationale turque.
10: Pour cette rencontre face à la France, les autorités turques ont préféré Izmit à Istanbul pour raison de sécurité. C'est seulement la troisième fois que la ville côtière va accueillir un match international. Mais pour Oigar, journaliste local, la ferveur est tout de même au rendez-vous.
13: Les gens sont très enthousiastes. Ici, c'est une petite ville, si on compare avec Istanbul. Mais il y a beaucoup de passion autour du foot. Beaucoup de supporters seront là.
10: On attend 34 000 personnes au Coachella Stadium pour le baptême de Zinedine Zidane. Les Bleus sont prévenus. La dernière fois qu'ils se sont rendus en Turquie, en 2019, ils s'étaient inclinés logiquement. Cédric De Oliveira, Izmit, RFI.
1: Turquie-France, match qui démarre à 18h45, temps universel. Parmi les autres rencontres du jour, Italie-Belgique à la même heure. Le tenant du titre, le Portugal, a de son côté remporté son match hier 1-0 face au Pays de Galles. On reviendra sur cette Ligue des Nations et sur les qualifications pour la CAN aussi dans nos prochaines éditions sportives. 6h11 à Paris. On poursuit ensemble notre tour de l'actualité avec nos chroniques. Le reportage international nous emmène en Ukraine ce matin. 4 ans et demi de guerre, une éternité pour les enfants qui doivent se construire malgré la perte d'un proche, de sa maison, malgré les alertes antiaériennes, le danger permanent. Nos envoyés spéciaux se sont rendus dans un centre qui accompagne ces petits Ukrainiens et leur offre une échappatoire. Le pape Léon XIV entame aujourd'hui une visite d'État en France, visite très attendue, on l'a vu dans le journal, par les catholiques et notamment les plus jeunes. Notre invité culture ce matin est l'auteur et metteur en scène congolais Ulrich Ntoyo, qui a présenté hier sa nouvelle pièce au Festival des Hébrures à Limoges, en France. À suivre également le Conseil Santé, notre tour quotidien dans la playlist de RFI. Tout cela avant le retour de l'actualité africaine. 8 morts en Ukraine, à Kiev et à Kharkiv, c'était hier. Les frappes russes sont quotidiennes depuis maintenant 4 ans et demi, alors que sur le front, les combats s'enlisent dans l'Est et dans le Sud. 4 ans et demi de guerre, donc un quotidien marqué par un danger permanent, par les alertes aériennes, les explosions, la perte de proches. Et les conséquences sont lourdes pour les plus jeunes qui tentent de se construire dans un pays en guerre. Pour que l'enfance de ces petits Ukrainiens ne soit pas volée, un centre leur vient en aide. Reportage dans le sud du pays de nos envoyés spéciaux, Nathanaël Vitran et Sergueï Dmitriev.
14: Nous sommes à Mykolaïev, au sud de l'Ukraine, et ce centre accueille des enfants.
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2: Il est 8h à Paris, 6h en temps universel. Merci d'écouter RFI. Le journal international, bonjour Marion Cazeneuve.
3: Bonjour Clotilde, bonjour à tous.
2: Bain de foule, messe en plein air, rencontre à l'Élysée. Le pape François entame un voyage de 4 jours en France.
3: Religieux et diplomatique, l'événement est très attendu par les catholiques, mais aussi par Emmanuel Macron, qui n'avait encore jamais reçu de pape au palais présidentiel. Autre visite d'État dans l'actualité, celle du président chinois aux États-Unis. Donald Trump a souligné sa grande amitié avec Xi Jinping. Plus mesuré, ce dernier parle de coexistence pacifique. Le premier ministre israélien balaie toute idée de génocide aussi à Gaza, à la tribune de l'ONU, discours en partie boycotté. À Madagascar, ce 25 septembre marque le premier anniversaire du soulèvement de la jeunesse. Et puis, un scandale littéraire prend de plus en plus d'ampleur entre la France et le Canada. L'auteur Télisson Aurélien, accusé d'avoir eu recours à l'intelligence artificielle pour écrire son dernier roman, est désormais aussi accusé de plagiat.
2: Le pape Léon XIV est donc en route vers Paris.
3: Il entame ce matin une visite d'État de 4 jours en France. Il se rendra donc à Paris, à Saint-Denis, à Lourdes et à Metz. Une visite très attendue avec un dispositif hors norme. 80 000 personnes au Stade de France ce soir pour une soirée de prière. 600 000 demain pour une messe, place de la Concorde. Et puis un arrêt aussi à la cathédrale Notre-Dame de Paris, parée pour l'occasion des drapeaux français et du Vatican. Laurence Théo a rencontré quelques fidèles hier aux abords du monument.
4: Le regard porté vers la cathédrale, les mains jointes, Anne est en pleine prière. Elle se sent concernée par la visite du pape en France.
5: C'est le chef de l'église. En plus, j'ai entendu qu'il était ouvert à toutes les autres religions. Je trouve que c'est un message d'ouverture.
6: Ce serait important de le voir.
5: Le voir, non, ce n'est pas une star, non.
4: Venue de province, la jeune Emma ira au Stade de France.
7: C'est bien de pouvoir le voir, je pense, à proximité. Du coup, parce qu'on n'a pas tous un moyen d'aller à Rome, quoi.
4: Les deux mains posées sur le guidon de sa bicyclette, Alexander est polonais. Il rejoint le pape quand ce dernier dit que croire ne suffit pas.
8: Si on juste believe, on ne change rien. Juste en surface, pas intérieur.
4: C'est une petite dame qui s'appuie sur une canne. Dolores est argentine. Pour elle, la venue du souverain pontife est une grande joie.
9: Je suis catholique. Je crois qu'ils sont de plus importantes personnes. Ils les respectent et ils respectent les personnes, toutes les personnes, les pauvres surtout. Et en novembre, il va aller à Argentine.
4: Dolores n'aura pas la force de se rendre à la messe, mais elle suivra l'événement devant son écran de télévision.
3: Reportage de Laurence Théo et cette visite papale est la première d'une telle ampleur en France depuis 18 ans. Une première aussi pour Emmanuel Macron qui, en 10 ans, n'avait jamais reçu de souverain pontife à l'Élysée, Valérie Gasse.
10: Même pour la réouverture de la cathédrale Notre-Dame de Paris, 5 ans après le terrible incendie qui l'avait ravagé, le pape François n'avait pas voulu effectuer une visite officielle en France, au grand regret d'Emmanuel Macron. François avait préféré le cadre des rencontres méditerranéennes pour venir à Marseille quelques mois auparavant et célébrer une messe au stade Vélodrome, où le président français l'avait tout de même rejoint. Alors la venue de son successeur Léon XIV est une très bonne nouvelle pour Emmanuel Macron, qui désespérait de réussir à recevoir un pape avant la fin de son mandat, même si le Vatican n'a pas souhaité l'organisation d'une visite d'État au sens protocolaire. En avril dernier, dès son premier déplacement au Vatican après l'élection du nouveau souverain pontife, Emmanuel Macron avait lancé l'invitation à Léon XIV. Ce pape, pour qui la France n'est pas un pays comme les autres, car sa grand-mère est née au Havre, arrive donc à Paris 18 ans après Benoît XVI, le dernier Saint-Père à avoir réalisé une visite officielle en France. C'est un moment important pour la nation et en particulier pour les catholiques, explique l'entourage du chef de l'État. C'est un moment important aussi dans le récit de la présidence d'Emmanuel Macron, dont il écrit les dernières pages.
3: Valérie Gasse, et on revient sur la visite du pape après ce journal avec notre grand invité international, le cardinal Jean-Marc Aveline, président de la Conférence des évêques de France.
2: Et avant de recevoir Léon XIV à l'Élysée, Emmanuel Macron répondait hier aux questions des journalistes de France 2 et de TF1.
3: Il s'est notamment exprimé sur la flambée des prix du carburant liée aux guerres en Ukraine et au Moyen-Orient. Il n'exclut pas de baisser les taxes sur les carburants et va aussi envoyer des soldats en Arabie Saoudite, notamment sur le site de Yanbu, maillon stratégique des installations pétrolières saoudiennes. Les hostilités se sont intensifiées intensifié ces dernières semaines entre Riyad et les rebelles houthis du Yémen. Alors que le président iranien lui assure que son pays n'est pas responsable des actions des houthis, Massoud Pezeshkian, qui donnait un entretien à la chaîne américaine Fox News, a aussi parlé de la guerre Iran-États-Unis. C'est aux États-Unis, dit-il, d'arrêter ou non la guerre avec l'Iran.
2: Le président chinois, de son côté, a demandé aux deux pays de résoudre leurs différends le plus vite possible.
3: Xi Jinping reçu avec tous les honneurs aux États-Unis, avec un dîner de gala hier soir à la Maison Blanche. C'était après un tête-à-tête dans le bureau ovale avec Donald Trump. Ils ont abordé plusieurs sujets. Vincent Souriau, vous êtes notre correspondant à Washington. Vincent, sur le fond, on attend toujours du concret.
6: Effectivement, parce que ce qui relevait de l'urgence a été réglé en coulisses avant même cette rencontre. En réalité, cette urgence, c'était la guerre commerciale qui risquait de reprendre le 10 novembre. Ça, c'est fait. La trêve entre les deux pays a été prolongée de 2 mois et la Maison-Blanche ne cache pas qu'elle espère, peut-être d'ici à janvier, peut-être un peu plus tard, un accord économique global avec la Chine. Le gouvernement chinois demande une baisse pérenne des barrières douanières. Les Américains réclament en échange un accès garanti aux terres rares. Ils veulent aussi que la Chine s'engage à acheter du soja, des avions américains. Tout ça fait partie de la négociation et c'est le dossier primordial des deux côtés, aussi bien à Pékin qu'à Washington. On cherche à stabiliser cette relation commerciale que Donald Trump a vraiment bousculée dès le début de son deuxième mandat.
3: Et sur les autres dossiers, Vincent, comme Taïwan ou l'intelligence artificielle, rien de nouveau ?
6: Rien de public, en tout cas. Le rendez-vous d'hier à la Maison-Blanche a duré 3 heures. Tout a été passé en revue, mais à ce stade, rien n'a filtré. La seule chose qui a émergé hier, c'est cet appel de Xi Jinping à ce que l'humanité garde le contrôle sur le développement de l'intelligence artificielle. De ce point de vue-là, il y a une petite divergence de vue avec Donald Trump qui n'arrête pas de répéter qu'il ne veut pas de régulation. On a tout de même entendu dire que la Chine et les États-Unis pourraient établir un canal de discussion spécifique et se parler en cas de dérive grave des agents d'IA, comme ce qu'on a vu cet été. Mais pour l'instant, on est encore au stade du vœu pieux.
3: Vincent Souriau à Washington et une annonce concrète, tout de même signe surtout du réchauffement des relations entre les deux pays. L'arrivée prochaine de 2 pandas géants dans un zoo d'Atlanta. En Géorgie, les pandas, mammifères emblématiques de la diplomatie chinoise. La visite d'État de Xi Jinping s'achève aujourd'hui avec une visite des archives nationales, toujours à Washington et toujours en compagnie de Donald Trump.
2: Donald Trump qui a eu beaucoup moins d'égards envers le Premier ministre israélien.
3: Pas de tête-à-tête avec Benjamin Netanyahou qui se contente donc d'une visite éclair à New York. Il a pris la
2: moins d'égards envers le Premier ministre israélien.
3: Pas de tête-à-tête avec Benjamin Netanyahou qui se contente donc d'une visite éclair à New York. Il a pris la parole hier lors de l'Assemblée générale des Nations Unies, un discours boycotté par une partie des représentants dans la salle. Julien Chavanne est notre envoyé spécial à New York.
11: C'est désormais une tradition. Benjamin Netanyahou arrive à la tribune. Des dizaines de délégations claquent la porte.
12: S'il reste encore dans cette salle des lâches qui n'ont pas quitté les lieux, qu'ils le fassent maintenant.
11: Le ton est donné. Le Premier ministre israélien n'est pas venu ici pour trouver des solutions, mais pour régler ses comptes. D'abord avec la France et le Royaume-Uni qui veulent interdire les importations des colonies israéliennes.
12: Bon sang, ce sont eux qui ont inventé le terme colonialisme. Leur colonie s'étendait dans le monde entier.
11: Avec le Qatar ou encore le président turc Recep Tayyip Erdogan, un tyran. Avec Zoran Mamdani, le maire antisémite de New York, dit-il, qui voulait l'empêcher de venir. Benjamin Netanyahou, recherché par la CPI, rejette encore une fois les accusations de génocide. Les violences commises par les colons israéliens justifient la guerre avec l'Iran. En réalité, son discours s'adressait d'abord et avant tout aux électeurs israéliens.
12: Nous continuerons à défendre notre État. Nous continuerons à l'emporter car nous n'avons pas d'autre choix.
11: Benjamin Netanyahou parle aussi de lui en difficulté dans les sondages. Sa survie politique se joue aux législatives le mois prochain. Julien Chavanne, New York, RFI.
3: Et autre discours hier à la tribune de l'ONU, celui du Premier ministre népalais qui affirme que les inondations au Népal du mois dernier étaient un avertissement pour le monde.
2: 6h09 TU ce 25 septembre marque aussi le premier anniversaire du soulèvement de la Gen Z à Madagascar.
3: La jeunesse entamait des manifestations massives contre la corruption. Elles avaient mené à la chute du président Andry Rajoel et à l'arrivée au pouvoir des militaires qui mènent depuis la transition. Si certains jeunes y ont vu une révolution volée, D'autres voix retiennent plutôt que le 25 septembre a donné naissance à une nouvelle conscience citoyenne à Madagascar. Sur place, Guillaume Fabry.
13: Conditions de vie extrêmement précaires, sentiment d'humiliation face à un pouvoir corrompu et déconnecté, manque de perspective d'avenir. Le 25 septembre 2025, la jeunesse malgache a laissé éclater une colère et un mal-être longtemps passé sous silence. Mais le processus politique qui s'est enclenché dans la foulée lui a largement échappé, estime Jevons Ramas, chercheur en sciences politiques, enseignant à l'université de Tamatave.
14: Je dirais que c'est plutôt un acteur marginal, dans le sens où elle n'est pas au cœur du nouveau pouvoir qui s'est mis en place. Il y a beaucoup de revenants qui sont là au pouvoir, puis les pratiques politiques changent très peu. Je dis, bon, si on croit aux élections, à moins de se faire représenter, c'est de s'y présenter et de s'organiser.
13: La politologue Keta Kandjian Rafitoson, vice-présidente de l'ONG Transparency International, voit, elle, dans cette journée du 25 septembre, un moment fondateur.
15: L'année dernière, beaucoup ont découvert qu'ils n'étaient pas condamnés à subir individuellement, qu'ils pouvaient se parler, s'organiser, documenter, se mobiliser, imposer leurs questions dans le débat public. Et ça, les jeunes sont vraiment aussi sur le front line. Ils sont les principaux acteurs de ce réveil de la conscience citoyenne.
13: La jeunesse a certes acquis une capacité à dire non, ajoute Keta Kandjian Rafitoson, mais le prochain défi est de construire une capacité collective à faire autrement. Guillaume Fabrion, Tananarive, RFI.
2: Et puis Marion, la polémique continue d'enfler autour des écrits de Télisson Aurélien.
3: Cet auteur québécois d'origine haïtienne est en lice pour le prestigieux prix Goncourt en France, mais il est soupçonné d'avoir écrit son roman « C'était ça ou mourir » avec l'aide de l'intelligence artificielle. Et maintenant, Nafi Alibert, il est aussi accusé de plagiat après les révélations d'un journal au Canada.
16: L'affaire Télisson Aurélien a pris une autre dimension avec l'enquête du quotidien québécois La Presse, son vice-président à l'information, François Cardinal.
17: Il faut quand même réaliser qu'on parle d'un même individu, mais on parle de trois allégations qui sont très différentes l'une de l'autre.
16: D'abord, des soupçons de recours à l'intelligence artificielle dans son œuvre littéraire, puis dans ses articles publiés dans La Presse, le journal a soumis ses textes à l'outil de détection Pangram.
17: Il y avait de fortes chances qui est un recours systémique à l'intelligence artificielle depuis 2025.
16: Et désormais,
17: l'autre question, c'est celle du plagiat. Là, on tombe dans une autre galaxie de péchés journalistiques, plus grave à mon sens, parce qu'on tombe dans la tromperie pure et simple.
16: L'enquête remonte alors à une lettre d'opinion publiée en 2013.
17: Et on a vite réalisé qu'il y avait des textes qui avaient été pillés un peu partout sur la planète, mais on n'était pas les seules victimes.
16: Au moins une demi-douzaine de textes sont concernés, dont un article de Mediapart ou encore une nouvelle primée par Radio-Canada, une liste qui s'allonge, et La Presse poursuit désormais son enquête pour comprendre comment ces écrits ont pu passer aussi longtemps entre les mailles du filet. Nafi Alibert, Montréal, RFI.
3: Et l'éditeur canadien de Télisson Aurélien a suspendu la tournée promotionnelle de l'auteur. Ce dernier, qui participait hier à un festival littéraire dans le sud de la France, nie les accusations de recours à l'IA et parle d'une volonté de le faire taire.
2: Marion Kazanov pour le journal. On passe au sport. Avec vous Antoine Grenier du football, d'abord avec Zidane, ça y est sur le banc des Bleus, premier test.
18: Un peu plus de 20 ans après avoir porté pour la dernière fois le maillot tricolore, c'était en finale du Mondial 2006 de Berlin à Izmit en deux décennies, de la Coupe du Monde à la Ligue des Nations, match particulier donc pour les Bleus qui entament une nouvelle ère avec Zinedine Zidane sur le banc. Alors comment l'ancien numéro 10 tricolore vit-il cette première, 32 ans après sa première cape en tant que joueur, et même avec son statut d'icône du foot, Zidane se dit ému au moment de succéder à Didier Deschamps.
19: Même plus peut-être. Même plus peut-être, je dirais. Parce que c'est vrai que 32 ans, bah, c'était loin. Et aujourd'hui, c'est vrai que c'est. Je ressens une immense émotion de pouvoir être là à la tête de cette équipe de France. C'est la suite. Après 14 ans de Didier, c'est quelque chose de nouveau. Donc voilà, il y a tout à fait normal. Je deviens sélectionneur de cette équipe de France. Donc voilà, ça parle, c'est tout à fait logique. Mais les protagonistes sont les joueurs. Donc voilà, je vais rester dans mon rôle et voilà.
18: Zinedine Zidane avec Cédric De Oliveira. Turquie-France, match qui va démarrer à 18h45, temps universel. L'autre rencontre opposera l'Italie à la Belgique au même moment.
2: Une Ligue A de Ligue des Nations. La première journée a débuté hier avec la Norvège sur la lancée de sa Coupe du Monde.
18: Et grâce à un doublé de l'inévitable Erling Haaland, les Norvégiens ont dominé le Danemark. 3-2, de quoi leur permettre de prendre la tête du groupe 4 au coude à coude avec le Portugal, vainqueur 1-0 du Pays de Galles. Dans le groupe 2, bonne opération de la Grèce qui va s'imposer en Serbie. 2-1. buts à 1 et profite du match nul 1 partout entre les Pays-Bas et l'Allemagne. La Mannschaft de Jürgen Klopp qui avait ouvert le score à la demi-heure de jeu. Mais les Oranges de Xavi sont revenus dans le temps additionnel avec un but de Cody Gakpo à la 92e minute.
2: Et puis en basket, Antoine Lasvel au rebond, hein, battu en Supercoupe. Et bien les joueurs de Tony Parker s'imposent pour leur entrée en Euroleague.
18: Succès 84-74 sur le Maccabi Tel Aviv. Après 4 défaites en amicale et en demi-finale de la Supercoupe contre Rouen, Lasvel a cette fois contrôlé son match. Après une préparation estivale perturbée, un budget revu à la baisse, Tony Parker est soulagé, il a pu tirer ce qu'il souhaitait de son effectif.
20: Bon, en fait, on a eu un peu d'entraînement, en fait. On s'est un peu entraîné. Et donc, on a mis des choses en place. Et les joueurs, ils ont vraiment bien réagi. On a travaillé très, très dur cette semaine. Et c'est pour ça que je dis que je suis content pour tout le monde, parce qu'on est récompensé. Et je leur ai dit, on sera peut-être pas parfait en attaque. Mais ce qu'on peut contrôler, c'est faire une grosse défense, créer des balles perdues, jouer intense, aller au rebond. Là, je suis vraiment content parce que Maccabi, c'est une équipe qui est très costaud au rebond. Et donc, on avait perdu la bataille des rebonds, tous nos matchs amicaux et le match contre Rouen. Et là, enfin, on a pu contrôler tout ça. Donc, ça a créé du jeu rapide, des tirs ouverts. En plus, on était à domicile. Nos fans, ils ont répondu présents. Et donc, je pense que c'est génial. C'est de bon augure pour la suite.
18: Tony Parker chez nos confrères de beIN Sport. Villeurbanne, le club près de Lyon, sera de retour sur le parquet dans 2 jours face à Cholet.
2: Antoine Grenier pour les sports.
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Bonjour à tous, bienvenue sur l'antenne de Radio Ondaine. C'est l'émission Un air d'accordéon qui débute en ce vendredi 25 septembre, 8h17. Nicolas avec vous, derrière le micro et derrière le téléphone 04 77 56 80 56, numéro de téléphone donc de Radio Ondaine pour cette émission. Une émission en accordéon musette et comme vous le savez, une émission en dédicace avec donc ce numéro gratuit. N'hésitez pas à appeler donc le 04 77 56 80 56. Vous écoutez Radio Ondaine sur le 90.9 FM. 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Et pour ce matin, le programme c'est donc de la musique, des dédicaces entre 8h30 et 11h et des rubriques avec à 10h les petites annonces, à 11h les communiqués de la vallée de l'Ondaine et des environs. Des discussions aussi aujourd'hui à vous proposer à 9h30. Nous allons évoquer les journées nationales de l'architecture, les JNA, en lien avec le site Le Corbusier de Firminy, dans le cadre de notre émission Module Onde. Ce sera à 9h30 en direct. Et puis à 11h30, nous irons du côté de à l'OS. Et de l'accueil Marie-Claire, un espace pour les personnes atteintes de maladies d'Alzheimer et d'autres maladies dégénératives. Et puis cet espace pour les aidants, Marie-Claire, on parlera donc de ces lieux situés entre Firminy et le Chaumont-Feugerolles. Ce sera donc tout à l'heure à 11h30. Allez, sans plus tarder, la musique, c'est Jogois avec La Grenouille, c'est magnifique. Michel Pruvot pour le titre On est des dingues. Et puis Pascal Amar, le morceau Maria. Bonne matinée à tous sur notre antenne. Bonne écoute. Et n'hésitez pas à appeler le 04 77 56 80 56.

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1: Allez, il est 8h30 exactement sur l'antenne de Radio Mondaine. C'est le début de vos dédicaces. C'est jusqu'à 11h04 77 56 80 56. Alors, vous allez écouter dans quelques instants Pierre-André, Monsieur Cannibal à Honolulu. Ça sera Jérôme Morgan. Mais tout de suite, première dédicace de cette matinée. C'est Aimable, Amour, Castagnette et Tango. C'est demandé pour Stan et c'est de la part de Pierrette et Maurice.

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1: Vous écoutez Radio Onden sur le 90.9 FM, vous écoutez l'émission Module Onde aujourd'hui, c'est sur l'actualité donc du site Le Corbusier de Firmini et on va se concentrer sur les JNA, les Journées Nationales de l'Architecture du 16 au 18 octobre. Alors au programme des visites un peu particulières et puis à l'occasion des 10 ans de l'inscription du site à l'UNESCO, vous allez pouvoir découvrir les coulisses de la Maison de la Culture d'une manière particulière avec des scénettes comptées et théâtralisées. Alors, pour en parler, nous recevons Estelle Carin, médiatrice culturelle. Bonjour Estelle, bienvenue sur l'antenne de Radio Onden.
2: Bonjour.
1: Alors effectivement, JNA, c'est le rendez-vous du mois d'octobre, habituel, Journée Nationale de l'Architecture, qui fait suite un peu aux Journées Européennes du Patrimoine, mais d'une manière un peu différente.
2: C'est ça, c'est aussi une opération qui est pilotée par le ministère de la Culture et qui a un petit peu, je crois, le même objectif, c'est de valoriser toutes les dimensions de l'architecture. À la base, c'est plutôt une manifestation qui est à destination des cabinets d'architectes, etc. Mais il nous semble que nous, au site Le Corbusier, on est quand même assez bien placés pour parler d'architecture aussi.
1: Alors, un week-end de visites particulières et puis des JNA qui débutent le vendredi 16 octobre, où là, vous allez voir ce public bien précis qui est le public scolaire.
2: C'est ça, exactement. Ça fait plusieurs années qu'on fait ça maintenant, où le vendredi, c'est aussi, ça fait partie de l'opération des Journées de l'Architecture, où l'idée, c'est d'intervenir dans les classes, alors soit de Firmini, soit du territoire un peu plus large, la Ricamari, le Chambon. Et on porte la parole du site Le Corbusier dans ces différentes classes pour parler des matériaux, pour parler de Le Corbusier en général. C'est un peu variable selon les années, selon les niveaux aussi.
1: Et selon les niveaux. Alors, on rentre ensuite dans le vif du sujet. Dans le week-end, le samedi 17 et le dimanche 18, visite de ces différents lieux du site Le Corbusier à Firmini. Mais visite particulière, visite des coulisses.
2: Ouais, c'est ça. On essaye quand même pendant ces journées de proposer des visites qu'on ne propose pas le reste de l'année. Des visites un peu spécifiques, un peu aussi destinées aux gens qui s'intéressent un peu plus spécifiquement à l'architecture de Le Corbusier. Et notamment ce qu'on propose, on l'avait déjà proposé l'année dernière, ça avait bien fonctionné. C'est une visite qui s'appelle les coulisses de l'unité d'habitation. Parce qu'on se rend compte qu'on a des fois des gens en visite pour qui une heure et quart de visite guidée, c'est un peu frustrant, qui aimeraient bien en voir plus. Le bâtiment est immense et ils ont l'impression de voir vraiment pas grand-chose pendant l'heure et quart de visite guidée. Et donc, on a imaginé proposer une visite de 2 heures où on voit plus de choses, où on voit un deuxième appartement, où on voit l'école de manière approfondie, on voit plus d'espace sur le toit, etc. Donc, ça permet pour les passionnés, d'aller un peu plus loin qu'une visite classique.
1: Voilà, on parlait donc des 10 ans de l'inscription à l'UNESCO pour précisément la Maison de la Culture. Et là aussi, c'est une manière différente de voir cette Maison de la Culture qui sera proposée durant ce week-end.
2: Oui, c'est ça. On avait envie de s'essayer à une visite dont la forme est vraiment différente. Pour le coup, c'est même pas ce dont on va parler qui est différent, c'est même pas ce qu'on va voir qui est différent, c'est vraiment la manière dont on va le dire. C'est une visite comptée et très théâtralisée, pardon. C'est-à-dire que on va parcourir la Maison de la Culture, effectivement, à l'occasion des 10 ans de l'inscription de l'œuvre de Le Corbusier à l'UNESCO cet été. On va parcourir la Maison de la Culture, on va évoquer l'histoire du bâtiment, les spécificités du bâtiment, mais on va aussi faire vivre aux visiteurs des scénettes comptées, des scénettes théâtralisées, qui vont les emmener à la rencontre de toutes celles et ceux qui font vivre la Maison de la Culture aujourd'hui, et surtout qui s'y croisent. Nous, c'est comme ça qu'on a écrit la visite. C'est à chaque fois des rencontres entre des gens, finalement, qui n'auraient pu se croiser qu'à la Maison de la Culture, entre un joueur de pétanque et un professionnel du béton en séminaire, entre une femme de ménage et un visiteur japonais, etc.
1: Alors, comment ont-elles été écrites, ces petites scénettes et cette visite comptée, théâtralisée?
2: Alors, cette visite, à l'origine, c'était d'ailleurs pas une visite, c'était juste, à l'origine, un conte, des scènes comptées et théâtralisées. Elles ont été écrites pour le spectacle de fin d'année des élèves des écoles de Firmini dans le cadre du projet musique avec l'intervenante musique de la ville de Firmini. Ils ont fait leur représentation finale à la Maison de la Culture cette année dans le cadre des 10 ans UNESCO. Et nous, on a choisi d'accompagner les parents avant et après la représentation en leur faisant découvrir la Maison de la Culture pas sous l'angle d'une visite classique dont ils n'avaient des fois pas forcément l'habitude. Justement, on a voulu les emmener à découvrir le bâtiment différemment. Et on a eu la chance d'être accompagnés pour écrire les visites, enfin les scénettes, par des spécialistes qui s'appellent Cybelle, qui sont une agence de guides et de visites comptées et théâtralisées à Lyon, et qui a permis comme ça de nous driver sur la réalisation de la visite.
1: Alors, si l'on reste dans l'envers du décor, ce sont les médiateurs et médiatrices qui se mettent entre guillemets en scène pour ces visites-là ?
2: En l'occurrence, on peut utiliser Saint-Guy, ça va être moi. Voilà. Donc, ouais. En fait, elle m'avait bien plu. Pour le coup, on était trois à la faire au moment du spectacle de fin d'année des élèves au mois de juin. Et puis, moi, ça m'avait donné envie de la faire découvrir à d'autres personnes. Et donc, l'idée, c'est de la rallonger, non pas en rajoutant des scénettes, mais simplement en les incluant dans une visite un peu plus classique de la Maison de la Culture.
1: Alors, une manière plutôt originale, avec des horaires précis, pour le coup.
2: Oui, c'est ça. Elle aura deux occurrences, cette visite. Elle aura lieu une fois le samedi à 15h30 et une fois le dimanche à 10h30.
1: Alors, est-ce qu'il faut réserver pour cette visite spécifique ?
2: C'est mieux. Le mieux, c'est de nous appeler au 04 77 61 08 72. Je pense que ça devrait aller, mais c'est toujours bien de réserver, surtout si on est un peu nombreux. Et comme ça, on est sûr d'avoir le créneau qui nous convient à l'heure qui nous convient.
1: Alors, au-delà de ces visites bien spécifiques, comptées théâtralisées de la Maison de la Culture, pour le reste, comment ça se passe pour l'unité d'habitation ? Est-ce qu'on réserve aussi ? Est-ce qu'on se donne un point de rendez-vous ?
2: Alors, l'unité d'habitation, déjà, on a le programme habituel des samedis avec une visite guidée à 14h et à 15h30. Là, une visite guidée classique d'une heure et quart, plus la visite du samedi matin sur les coulisses. Pour toutes ces visites, ce sont malheureusement ce week-end aussi des visites payantes, puisqu'on a des contraintes à l'unité d'habitation qui nous empêchent de proposer des visites gratuites. Et donc, pour ces visites, on va suivre la procédure qui est notre billetterie en ligne sur le site Le Corbusier, sitelecorbusier.com. Les visites classiques dans les visites classiques et les visites des coulisses, dans les visites thématiques. Et après, pour les autres visites, notamment la Maison de la Culture et l'église le samedi matin, mais aussi une visite à laquelle je tiens, qui est celle du quartier de Firminiver, qui s'appelle Firminiver en travaux, qui aura lieu le dimanche après-midi. Et là, le plus simple, c'est de nous passer un coup de fil.
1: Voilà, et tout un programme à découvrir. Notamment, on rappelle l'exposition en cours au sein de l'église Saint-Pierre. L'exposition s'appelle « Solaire, une odyssée sensible ».
2: Tout à fait. Et l'entrée du site, Maison de la Culture et Église, est gratuite les 3 jours, vendredi, samedi et dimanche.
1: Voilà, et pour tout renseignement complémentaire, il suffit d'aller sur le site du site Le Corbusier par Internet ou appeler les numéros de téléphone que vous avez donnés.
2: Exactement, sitelecorbusier.com.
1: Est-ce qu'il faut rajouter quelque chose, dans quel état d'esprit vient-on au JNA ?
2: Eh bien, ça dépend. Il y a des gens, très honnêtement, qui ne savent pas que c'est les journées de l'architecture. La visibilité médiatique, elle n'est pas comparable avec celle des journées du patrimoine. Donc, il y a des gens qui ne savent pas, qui sont ravis de découvrir en arrivant que c'est gratuit et que, ça se trouve, ils vont pouvoir se greffer à une visite guidée, ce qu'ils n'avaient pas forcément prévu. Et puis, on a aussi des gens qui se renseignent, qui viennent soit parce que c'est les JNA qui se sont renseignés en amont, soit qui ont entendu parler de telle ou telle visite et il s'avère que telle ou telle visite les intéresse et donc ils viennent. Ça pourrait être les JNA comme ça pourrait être un autre jour.
1: Voilà, les journées nationales de l'architecture du 16 au 18 octobre. Tous les renseignements quant aux propositions du site Le Corbusier sur le site internet, à travers cette émission aussi. Et puis, bonne JNA, on va dire ça.
2: Merci.
1: Comme ça. On se donne rendez-vous pour une prochaine émission Module Onde le mois prochain sur l'antenne de Radio Ondaine. Merci Estelle.
2: Au revoir.

On va vous faire travailler maintenant un petit peu, et pour la bonne cause. On va faire une chanson en l'honneur d'un grand monsieur de l'accordéon, André Verschuren. Vous le connaissez bien sûr. Les fiancés d'Auvergne, sa plus grande chanson. Ce qui serait formidable aujourd'hui à Saint-James, c'est qu'on la chante tous ensemble. On essaye pour voir, comme ça je vous donne le ton. Écoutez bien.

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3: Il est 10h sur l'antenne de Radio Andenne sur les 90.9 FM. C'est le moment de retrouver votre rubrique des petites annonces. Les petites annonces, un service gratuit à destination des particuliers. Vos annonces sont diffusées du mardi au vendredi à 10h sur notre antenne. Elles sont diffusées pendant un mois à partir de la date de réception. Vous nous les envoyez par courrier à Radio Andenne, première rue Le Corbusier, 42 700 Firmini. Par mail à

0: contact@radio-onden.com ou encore par téléphone 04 77 56 80 56. À vendre une Volkswagen Polo 1 litre de TSI de 2015, 90 chevaux essence, 172 000 km. Clim, attelage, distribution faite, révision complète au prix de 6 900 euros, c'est au 06 87 02 35 20. Vend une chambre à coucher complète en bon état, un lit, une place, avec matelas, armoire et chevet, 200 euros au 04 77 61 57 04. Voilà, c'est terminé pour cette rubrique des petites annonces sur l'antenne de Radio Onden. Bonne matinée à tous à l'écoute du 90.9 FM.
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La Paloma d'André Verschuren, Magali Perrier, la Parisienne à Séville, c'est tout de suite René Grolier dans ton cœur et Jean-Désiré Bailly, la sirène de la plage pour la suite.

À suivre la chanson d'Orphée à la Manesse, Delphine Lemoine, Tom Brésil me colle à la peau, une dédicace tout de suite, Tanzotos, la boue de c'est demandé par Daniel Larocqueuse pour Paul et Marie-Thérèse, Aline, Jocelyne, Anita, Babette, Ginette, Liliane, Josiane et Marinette Bussière.

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On va continuer, bien sûr, cette matinée un air d'accordéon. En passant par le sentier, c'est Claudie Musette, Carillon d'Alsace. Ce sera Nicolas Jean-Pierre Roy. Viens danser le country, mamie.

Gracie, Daniel Rocher, c'est une histoire d'amour. Gérard Sevilla venait danser en Auvergne, le boléro sensuel de Guillaume Gentil et Angélique et Viva El Paso, c'est ce qui nous amène 11h pour les communiqués de la vallée de Londaine et des environs.

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2: Il est 11h sur l'antenne de Radio Ondaine, sur le 90.9 FM. C'est le moment de retrouver votre rubrique des communiqués de la vallée de l'Ondaine et des environs. Et à Saint-Genès-l'Air, au nouvel espace Pinatel, le vendredi 25 septembre à 20h. C'est une soirée au profit de Eli Ensemble, Leucémie, Lymphome, Espoir, Les Bouts en Train, avec Bernard Pinatel et François Gabion, humour et chansons autour de Devos et Brassens, au tarif de 10 euros. Rendez-vous ce samedi 26 septembre à partir de 14h à Firminiver 5 rue de l'école pour la guinguette boréale, fête de quartier organisée par la ville et le centre d'animation de Firminiver. Au programme des jeux en famille, des ateliers maquillage, journée porte ouverte également du centre, le grand jeu, la piste au trésor et le concert des goodies à 18h.

et bien sûr de quoi se restaurer sur place. C'est ce samedi 26 septembre entre 14h et 20h, 5 rue de l'école, quartier de Firminy-Vert. Firminy, toujours grand loto le dimanche 27 septembre, organisé par l'association Salut les copains. C'est à la Bourse du Travail à partir de 14h. Le carton est à 3 euros. Les 4 cartons, 10 euros. Les 10 cartons, 20 euros. Dans le cadre de Octobre Rose, le mois de sensibilisation au dépistage organisé du cancer du sein, Lily's Cabaret vous propose l'histoire de la vie, un spectacle au profit de Saint-Étienne Institut du Sein. C'est le samedi 3 octobre au Firmament à partir de 20h. Renseignements et réservations sur les réseaux Lily's Cabaret ainsi que sur Hello Asso, et à noter la présence de Michael Jones pour cette soirée. Balfolk le 3 octobre avec le groupe Passé Composé, c'est à la salle des fêtes de Planfoy, au profit du collectif Solidarité du Haut-Pila. À partir de 18h30 jusqu'à 19h30, initiation aux danses folk pour petits et grands. À partir de 20h, Balfolk pour tous. De quoi se restaurer sur place, l'entrée est à 10 euros et c'est gratuit pour les moins de 12 ans. Le dimanche 4 octobre à Saint-Genès-Malifaux, c'est une marche de sensibilisation au don d'organes. Avec trois parcours, 6,8, 12,5 et 20 km, des départs entre 8h et 15h. Les départs se font à la salle d'animation du camping de la Croix-Garie. Les bénéfices serviront à financer la présence d'un musicien en pédiatrie au CHU de Saint-Étienne. Et pour plus d'informations, vous appelez le 06 74 01 75 50. Voilà, c'est terminé pour ces communiqués de la vallée de Londaine et des environs, que vous retrouverez demain à 11h sur l'antenne de Radio Londaine. Bonne matinée à tous, à notre écoute, à l'écoute du 90.9 FM. Allez, on poursuit en musique en accordéon jusqu'à 11h30. 11h30, une émission consacrée à l'OS et ses petites fleurs. Pierre et Frédéric Langlais, Marcel Vialter, Limousine, Jérôme Richard, Top Chrono, encore Albert Bessou, Valse Champagne.

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1: Le 21 septembre, c'est la journée mondiale de la maladie d'Alzheimer. À cette occasion, l'association Alloès au Chambon-Feugerolles invitait la presse pour présenter ses missions d'accompagnement en accueil de jour des personnes atteintes d'une maladie d'Alzheimer ou apparentée, ainsi que son accueil Marie-Claire, un espace et des activités d'accompagnement et de répit dédiés aux aidants. Rencontre avec le docteur Nicolas Auguste, président d'Alloès.
2: Le 21 septembre constitue une date importante pour Alloès, puisque après 25 ans d'existence, Alloès relance, reformate en quelque sorte sa plateforme de répit, qui est aujourd'hui donc l'accueil Marie-Claire. En fait, ce qu'il faut comprendre, c'est qu'Alloès est une association qui gère un accueil de jour pour les personnes qui souffrent de maladies d'Alzheimer ou de maladies apparentées, et ainsi qu'une plateforme de répit pour les aidants familiaux. Et c'est vrai que autant un accueil de jour est un dispositif qui est bien connu du grand public, autant ces plateformes de répit sont moins développées, il n'y en a que deux sur la Loire, et ces plateformes de répit sont là pour apporter de l'accompagnement à ces aidants familiaux. Et donc nous souhaitions un petit peu communiquer sur ce dispositif qui est quasiment unique sur le département de la Loire, associé à un accueil de jour et une plateforme de répit, accueil de jour pour les patients et plateforme de répit, donc qui est aujourd'hui l'accueil Marie-Claire pour les aidants familiaux.
1: Alors qu'est-ce qu'on retrouve dans cet accueil Marie-Claire ? Qu'est-ce que c'est concrètement au quotidien ?
2: Alors tout d'abord, ce qui est important, c'est qu'il faut identifier l'accueil Marie-Claire comme étant un lieu d'accueil pour les aidants. C'est-à-dire, et c'est un peu notre slogan, maladie de mémoire, rencontrons-nous. Il s'agit déjà d'aller... d'être une porte d'entrée pour les aidants qui peuvent avoir un certain nombre de demandes. Ça peut être de l'écoute, ça peut être des renseignements, je dirais, quelque part un peu administratifs pour établir un plan d'aide à la maison, mais c'est aussi du soutien psychologique, c'est des temps d'échange, d'information avec d'autres aidants familiaux ou proches aidants, autres que le cadre familial. Et on est là pour répondre donc au plus près de leurs besoins personnalisés. Alors il y a tout un tas d'activités, en fait, des activités groupales qui sont proposées, des sorties, des temps d'échange, d'écoute. Il peut y avoir aussi un petit peu des activités un peu artistiques. Tout cela étant pour tenter de diminuer le fardeau qu'ils ressentent au quotidien en prenant en charge leurs proches.
1: Alors reste cette question de définir qu'est-ce qu'un aidant et comment on se définit en tant qu'aidant soi-même avant de venir chez vous finalement pour retrouver ce moment de répit.
2: Et c'est très difficile finalement de se considérer comme aidant. En fait, ce qu'il faut bien comprendre, c'est qu'accompagner un proche touché par une maladie de mémoire, c'est un accompagnement au long cours et c'est tout un processus. Il faut d'abord, je pense, qu'un diagnostic soit posé, et c'est en rencontrant des professionnels de santé qui vont poser un diagnostic de maladie de mémoire, qui vont déjà peut-être, leur but, c'est oui, de faire un diagnostic pour les patients touchés par des troubles cognitifs, mais c'est aussi essayer de s'inquiéter, en tout cas, de l'aidant familial, ou de du proche aidant, parce qu'encore une fois, il peut être en dehors de la famille. Et en tout cas, voilà, l'aidant va être déjà identifié par le professionnel de santé, qui va pouvoir, après, le réorienter vers les structures adaptées.
1: Aujourd'hui, pour pouvoir bénéficier des services proposés ici à Alloès, quelle est la démarche et le chemin le plus rapide ?
2: La démarche la plus rapide, c'est de prendre contact téléphonique avec Sandrine Buchot, qui est la psychologue responsable de l'accueil Marie-Claire. D'expliquer un petit peu sa problématique, et Sandrine va accueillir la personne en entretien individuel avant d'être en contact avec d'autres personnes, d'autres aidants éventuellement. Mais c'est, j'allais dire, le premier contact est simple comme un coup de fil, mais c'est ça. C'est vraiment, on appelle la structure, il suffit d'appeler et on va pouvoir répondre à leurs besoins.
1: L'accompagnement d'un aidant se fait sur quelle durée et puis à quelle fréquence? Est-ce que c'est à la carte ou est-ce qu'il y a quand même un programme à suivre?
2: Non, c'est vraiment à la carte, c'est vraiment en fonction des besoins. Ça peut être une rencontre unique, comme les personnes peuvent s'inscrire dans des programmes en participant aux ateliers. Mais encore une fois, vraiment, il n'y a pas d'engagement à long terme. Tant que l'aidant a besoin de soutien, on est là pour apporter, mais il est libre de venir ou pas aux différents ateliers qui sont proposés.
1: Paulette est devenue, dans son parcours de vie, aidante et fréquente à l'OS et l'accueil Marie-Claire. Elle nous en parle.
3: C'est par une amie que j'ai rencontrée dans un restaurant qui m'a dit, son mari est aussi malade, et qui m'a dit, moi je consulte avec le docteur Auguste. Donc je suis allée voir le docteur Auguste et c'est lui qui m'a conseillé de venir à l'OS. Voilà. Mon mari vient le vendredi maintenant, il venait le mardi, puis maintenant il vient le vendredi, une fois par semaine. Et moi, je participe à des activités dans la mesure de mes disponibilités aussi, et puis de ce que j'aurais envie de faire. Quoi.
1: Alors, quelles sont les activités finalement auxquelles vous participez?
3: Je participe au massage, chaque fois où je peux, et à l'atelier créatif, et à ce que l'on appelle l'APP maintenant, c'est-à-dire l'activité physique adaptée avec Nicolas.
1: Qu'est-ce que ça vous apporte de venir ici? On parlait de cet espace Marie-Claire, cet accueil Marie-Claire, mais c'est aussi une plateforme plateforme de répit. Qu'est-ce que ça vous apporte?
3: Ça permet de garder la tête hors de l'eau. Ça permet de comprendre un peu mieux, d'accepter d'abord que le mari que l'on a épousé n'est plus le même, effectivement. Et ça permet, oui, d'accepter et puis de continuer à vivre à peu près normalement. Et le déclic, c'est que d'abord j'ai accepté de venir là. Et puis après, dans les groupes de parole, par exemple, je me suis rendu compte qu'il y avait des gens qui étaient bien plus malheureux que moi, encore bien plus malades que mon mari. Le fait d'être... que mon mari soit accueilli là aussi, ça permet aussi de souffler un peu une petite journée.
1: En parallèle de la présentation de l'accueil Marie-Claire, Aloès profitait de ce rendez-vous pour présenter l'événement organisé au Chaumont-Feugerolles de 16h30 à 20h30 le mardi 6 octobre à la salle Aragon, la journée nationale des aidants. À ce propos, Céline Bousquet, directrice d'Aloès, nous définit à nouveau ce qu'est un aidant.
4: Un aidant, c'est un proche qui accompagne une personne en situation de fragilité, de handicap ou de maladie et qui s'en occupe de façon régulière. De façon régulière, ça ne veut pas dire tous les jours, ça ne veut pas dire financière. C'est une personne proche qui a le souci de la personne malade ou handicapée.
1: Un nouveau rôle à jouer dans sa vie, ça peut être une vie de couple, ça peut être une vie de famille. Et cette journée nationale des aidants, c'est le mardi 6 octobre, avec un événement au Chaumont-Feugerolles, un événement qui se passera de 16h30 à 20h30 à la salle Aragon, au Chambon. Donc, qu'est-ce qui va se passer?
4: Alors, on va accueillir toutes les personnes qui veulent bien pousser la porte de façon gratuite pour venir découvrir... s'informer. Il va y avoir nos partenaires pour l'aspect sanitaire, pour le département, pour tout ce qui est médico-social. On va pouvoir aussi tester les ateliers que l'on propose à la plateforme Accueil Marie-Claire et puis venir se régaler avec les chefs Sylvain Roux et Bruno Moncoudiol parce que la santé passe par l'assiette pour les aidants et pour les personnes aidées.
1: Effectivement, ce moment, ce partage d'un repas, de dégustation, c'est important parce que ici, dans vos locaux, c'est aussi quelque chose d'assez régulier. Et puis là, ça se fait d'une manière un peu différente.
4: Exactement. Les personnes vont pouvoir venir tester des recettes simples à réaliser à la maison. Ils repartiront après avoir goûté les différentes mousses et petites mignardises à manger avec une fiche recette qu'ils pourront... refaire à la maison, pour eux-mêmes, pour leurs proches, pour leur famille.
1: Est-ce qu'il faut s'inscrire à l'avance?
4: Pas du tout. Il suffit de pousser la porte, de noter la date dans l'agenda, de libérer un créneau. On l'a fait en fin de journée pour que les personnes qui travaillent puissent se rendre disponibles. Venez comme vous êtes.
1: Le rendez-vous est donc le mardi 6 octobre. La journée nationale des aidants, c'est au Champ-Montfeugerolles, organisée par Aloès Accueil Marie-Claire à la salle Aragon de 16h30 à 20h30. Merci.
4: Merci.

Boléro d'Antonio, c'est Pascal Loubersac. Et pour terminer cette émission, Karine Fontaine, Les Grisonnantes, Anzotto, Souvenirs Catalans et Les Beaux Jours Reviendront, c'est Jean Bélisson. Toute l'équipe de Radio Ondaine vous souhaite un bon appétit, une bonne journée et un bon week-end à l'écoute du 90.9 FM. Au revoir à tous.

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Tout de suite, un point d'information avec la rédaction des RFI.

0: 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Il est midi à Paris, 10h en temps universel.
1: Charlotte de Rouen.
0: Bonjour à toutes et à tous. Le pape Léon XIV est arrivé en France. Une visite placée sous le signe de la paix. Le souverain pontife qui est actuellement reçu à l'Élysée en tant que chef d'État et qui est sur le point de s'exprimer. Au Venezuela, une centaine de manifestants hier à Caracas pour demander le retour de la chef de file de l'opposition, Maria Corina Machado, empêchée par 3 fois cette semaine de revenir au pays. Le président français Emmanuel Macron a annoncé l'envoi de moyens militaires en Arabie Saoudite pour protéger un terminal pétrolier et sécuriser les approvisionnements. Et puis les Lions de la Teranga affrontent ce soir le Mozambique. Premier match avec Patrick Vieira à la tête de la sélection sénégalaise. Les cloches des églises ont sonné pendant quelques minutes ce matin à l'arrivée du pape Léon XIV en France. Le début d'une visite de 4 jours pour le souverain pontife, un déplacement très attendu par les fidèles. Après avoir été accueilli par le président Emmanuel Macron à sa descente d'avion, le pape s'est rendu à l'Élysée. Baptiste Coulon, vous suivez pour nous cette visite de Léon XIV qui doit s'exprimer.

0: Mais dans les minutes qui viennent, devant les autorités et le corps diplomatique.
1: Oui, dans quelques instants, après un entretien privé avec Emmanuel Macron, qui d'ailleurs est toujours en cours, les deux chefs d'État se sont échangés ce matin quelques cadeaux. Le pape a par exemple reçu une reproduction partielle d'un nouveau vitrail de la cathédrale Notre-Dame de Paris. Ce discours, Léon XIV, que l'on sait francophile, va le délivrer en français. Il s'est d'ailleurs entraîné à le prononcer, nous dit-on. Un premier discours donc sur le sol national qui nous donnera quelques indications sans doute sur les intentions, les messages aussi qu'il souhaite faire passer tout au long de ces 4 jours de visite officielle.
0: Et Baptiste, le premier grand temps fort de cette visite aura lieu cet après-midi. Une déambulation est prévue dans le centre de Paris.
1: Oui, premier véritable temps fort de cette visite, première rencontre avec les fidèles français à proprement parler. Une déambulation d'une heure au sud de Paris, 2,5 km en papa mobile, avec une arrivée sur le parvis de la cathédrale Notre-Dame de Paris. Alors, boulevard Montparnasse, où l'on se trouve au sud de Paris, c'est encore pour l'instant très calme. Ce sont surtout les 1500 bénévoles avec leurs t-shirts jaunes que l'on voit s'activer, peaufiner les derniers détails. Les accès pour le public doivent normalement ouvrir d'ici quelques minutes. 250 000 personnes attendues tout au long du parcours, et pas moins de 50 groupes de musique pour animer la déambulation des Léon XIV.
0: Baptiste Coulon, on vous retrouvera dans nos prochaines éditions pour nous faire vivre cette visite papale. C'est une journée marathon, en tout cas, qui attend Léon XIV, avec un passage à la cathédrale Notre-Dame. Et puis la dernière étape de sa journée, c'est le Stade de France, où seront réunis 80 000 jeunes de 17 à 35 ans. L'évêque de Saint-Denis, Mgr Étienne Guy, évoque le message que le pape devrait porter. On l'écoute.
2: Je sens qu'on a besoin, pour en Seine-Saint-Denis et en France, d'une parole qui nous encourage à voir en l'autre un frère et un ami, et non pas un visage qui nous inquiète. Et pour moi, c'est vraiment très important. C'est l'aventure de notre Église en Seine-Saint-Denis, mais c'est l'aventure de tout chrétien, voir en l'autre une chance et non pas un risque. Et je trouve qu'aujourd'hui en France, la tendance naturelle, c'est de s'inquiéter de l'autre quand il est différent, de l'autre quand il habite pas le même quartier, quand il vient d'ailleurs, quand il vote pas comme moi, de voir en l'autre quelqu'un que je tiens à distance. Et moi, cette France-là, elle m'inquiète et elle me réjouit pas, comme citoyen, mais aussi comme chrétien. Parce que comme chrétien, dans l'évangile, je vois Jésus voir en chaque homme, en chaque femme, quelqu'un qui a de la dignité, même s'ils ne sont pas de ses disciples. Et ce regard du Christ qui porte une espérance pour tous, c'est terriblement actuel.
0: L'évêque de Saint-Denis au micro de Laurence Théo. En Éthiopie, d'intenses combats ont eu lieu la nuit dernière entre le Front de Libération du Peuple du Tigré et ses alliés et les forces fédérales dans plusieurs régions du nord du pays. Les réseaux de télécommunications et Internet sont perturbés ce vendredi au Tigré. L'Union africaine et l'Union européenne appellent à une désescalade immédiate face au risque de voir cette reprise des hostilités dégénérer à nouveau en guerre à grande échelle. Cette manifestation hier au Venezuela pour demander le retour de la chef de l'opposition, Maria Corina Machado, prix Nobel de la paix, a tenté par 3 fois de rentrer dans son pays cette semaine, mais elle en a été empêchée. Une situation inacceptable pour ses partisans qui se sont réunis hier à Caracas. Reportage de notre correspondante Alice Campagnol.
3: Une petite centaine de personnes étaient au rendez-vous hier pour réclamer haut et fort le retour de la très populaire Maria Corina Machado. Pour les manifestants, c'est elle qui manque à l'équation pour qu'enfin soient organisées des élections dans le pays, désormais dirigées par Delcy Rodriguez.
4: Le peuple l'attend. Les gens attendent son arrivée pour enfin pouvoir descendre dans la rue. Le leadership de Maria Corina Machado est indiscutable, incomparable avec Delcy Rodriguez, qui n'a rien gagné, même pas une élection.
3: Et tous se sentent trahis par l'administration Trump qui, en janvier, a jeté le très controversé Nicolas Maduro en prison, mais fait désormais affaire avec son ancienne vice-présidente.
5: C'est incroyable de voir Marco Rubio être désormais l'oppresseur de Maria Corina. C'est exactement ce qu'il se passe. Car c'est lui qui donne les ordres à Delcy Rodriguez. Et c'est donc lui qui l'empêche de rentrer. Tous les Vénézuéliens le savent et le monde entier.
3: Maria Corina Machado est attendue au Venezuela et avec elle l'organisation d'une élection présidentielle. Une élection que le gouvernement actuel et Washington promettent sans pour autant fixer de date. Alice Campagnol, Caracas, RFI.
0: À la tribune de l'ONU, le Premier ministre népalais a lancé hier un appel à l'aide face au réchauffement climatique, appelant la communauté internationale à prendre en charge le coût de l'adaptation au changement climatique. Son pays a subi fin août l'une des pires catastrophes de son histoire, une crue soudaine qui a tout englouti sur son passage après l'effondrement d'un glacier. Une catastrophe qui a fait plus de 1400 morts et 5000 disparus, conséquence du réchauffement climatique, alors que le Népal n'a contribué qu'à moins de 0,1% des émissions globales de gaz à effet de serre l'an dernier. Dans une interview hier soir à la télévision française, Emmanuel Macron a annoncé l'envoi de moyens militaires en Arabie Saoudite pour protéger le terminal pétrolier de Yanbu, maillon stratégique du réseau saoudien. Les précisions de Raphaël Delvolvé.
6: C'est la seule réelle nouvelle annonce d'Emmanuel Macron.
7: Il y a plusieurs millions de barils qui circulaient à travers l'Arabie Saoudite, dans ce qu'on appelle le site de Yanbu. Il a été très abîmé par une attaque des Houthis. Nous allons envoyer des moyens militaires pour protéger ce site.
6: L'international et le militaire, dernier domaine où il peut agir et espérer des résultats pour calmer la colère des Français.
7: Moi, ma priorité, c'est vraiment de baisser les prix. Si les choses s'améliorent dans les prochains jours, les prix baisseront vite.
6: Tout l'inverse de la scène nationale. Et même si le président Macron n'exclut pas de baisser les taxes sur le carburant, comme le demandent beaucoup d'opposants et de Français.
7: Il faut rien exclure. On ne va pas laisser les prix s'envoler.
6: Les marges budgétaires sont réduites face à la dette. Et le chef de l'État a dû se justifier. Ses regrets ne sont pas les aides massives du Covid ni la dissolution ratée de 2024.
7: Je ne regrette pas du tout le quoi qu'il en coûte. Ce que je regrette, c'est que les réformes que j'avais engagées à côté pour améliorer les finances publiques, elles, ils ont bloqué.
8: La réforme des retraites ?
7: Et bien sûr.
6: À 8 mois de son départ de l'Élysée, le temps du bilan n'est pas encore venu, tout comme celui d'un soutien à un candidat à sa succession. Emmanuel Macron appelle à la responsabilité, notamment à l'approche de l'examen du futur budget, mais aussi face à une menace russe croissante sur le front Est, sur laquelle il a également assisté hier soir.
0: Raphaël Delvolvé du service politique de RFI. Au Kazakhstan, une journée de deuil national décrétée ce vendredi en hommage aux 14 militaires morts hier en mer Caspienne au cours d'un exercice d'entraînement au combat. 17 militaires ont été emportés au large selon les autorités locales à cause d'une forte dégradation des conditions météo. 3 soldats ont pu être secourus.
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0: En football, c'est l'heure des grands débuts pour Patrick Vieira à la tête de la sélection sénégalaise. Les Lions de la Teranga commencent leur parcours de qualification à la CAN cet après-midi à Maputo contre le Mozambique. Le successeur de Papio se projette sur l'ouverture de ses éliminatoires avec un mot d'ordre, l'humilité. On écoute Patrick Vieira.
10: C'est le premier match de qualification. On s'attend à une équipe difficile à jouer et nous, on doit démontrer notre qualité avec beaucoup d'humilité, beaucoup de sérieux, beaucoup de concentration pour finir à bout de cette équipe. On a du talent, de la détermination et beaucoup d'humilité. Et ça sera important pour nous de commencer ce match avec de l'intensité. Et après, si on arrive à jouer au niveau à laquelle on sait qu'on peut évaluer, alors on aura de bonnes chances de faire un bon résultat.
0: Patrick Vieira, Mozambique, Sénégal, coup d'envoi 13h TU.
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0: retrouver pour notre rendez-vous hebdomadaire dédié aux femmes, mais qui s'adresse aussi à vous, messieurs. Les métiers ont-ils un genre? C'est la question que nous allons nous poser aujourd'hui. D'après les chiffres de l'Observatoire des inégalités, tout porte à croire que c'est encore le cas. En France, en 2020, moins de 20% des emplois étaient mixtes. La preuve, comme s'il en fallait, que les stéréotypes liés au genre dans l'emploi ont la peau dure. Mécanique, bâtiments, travaux publics ou encore industrie sont autant de secteurs dans lesquels les hommes sont encore très largement représentés et où celles qui osent s'imposer doivent souvent payer le prix fort pour faire reconnaître leurs compétences. Mais qu'est-ce qui détermine le fait qu'on associe plus volontiers un métier à un genre qu'à un autre? Pourquoi le manque de mixité favorise les inégalités? Et comment faire sauter ces barrières? On va en parler avec vous, Clotilde Marchand. Bonjour.
1: Bonjour.
0: Vous êtes professeure de sociologie à l'Université de Lille et directrice adjointe de la revue Travail, Genre et Société. Avec nous également Karine Santamaria. Bonjour.
2: Bonjour.
0: Vous êtes la présidente et la fondatrice de Bâtifemme. C'est le premier réseau de femmes artisanes du bâtiment. Un peu plus tard, nous retrouverons également Diaï Koumbamboup. Elle est mécanicienne et fondatrice du garage Femme Auto à Dakar au Sénégal. Elle nous racontera son expérience. Nous entendrons également le témoignage d'une femme bouchère à Paris, un autre métier qui se conjugue rarement au féminin. Raphaël Constant l'a rencontré pour nous. Et puis, comme chaque vendredi, dans la deuxième partie de cette émission, nous retrouvons notre chasseuse de son préféré. C'est Monica Fantini, bien sûr, avec sa chronique « Écoutez le monde ». Les voisins, les voisines, bienvenue dans cette émission.
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0: Le mois de septembre est déjà bien entamé, mais nous continuons notre rentrée sur Radio Ondaine et ailleurs aussi. Et c'est le cas pour le centre d'animation de Fiam Univers qui, en ses débuts de saison, vous propose un événement populaire à destination de tous les publics. La Guinguette Boréale, tel est le nom de cette fête de quartier et ça se passera l'après-midi du samedi 26 septembre. Alors pour en parler aujourd'hui sur l'antenne de Radio Ondaine, nous recevons Evelyne Berger, élue de la ville de Firminy, déléguée notamment aux centres sociaux, et David Michard, directeur du centre d'animation de Firminivers. Bonjour à tous les deux, bienvenue sur l'antenne de Radio Ondaine.
1: Bonjour.
2: Bonjour Nicolas, merci pour l'invitation.
0: Eh bien, invitation pour un grand événement, on en parlera, c'est un peu l'objet de cette émission. Mais pour débuter, parlons un peu de ces centres sociaux de la ville, Madame Berger. Du coup, on a le centre d'animation de Firminivers, on a la Maison pour tous. On a également un centre associatif, c'est au Soleil Levant. Expliquez-nous un peu ce qu'est cet environnement des centres sociaux dans la ville.
1: Alors là, les gens de chaque quartier peuvent se retrouver. Dans les centres sociaux, c'est un lieu de partage, un lieu de rencontre. C'est aussi bien pour les enfants que pour les adultes. Et tout le monde peut y trouver sa place.
0: Voilà, ce sont des propositions d'activités au quotidien, tout au long de la semaine. C'est ce qui fait vivre un peu ces centres sociaux. Alors, la particularité de deux d'entre eux, c'est la Maison pour tous et le centre d'animation de Firminivers, centres sociaux municipaux. Qu'est-ce que ça implique?
1: Ça implique... Alors, pour la petite histoire, il y a 3 centres sociaux municipaux sur la Loire. Nous, sur Firmini, on en a 2. Ça montre l'importance que la municipalité a de faire vivre les quartiers.
0: Alors, faire vivre les quartiers avec ses habitants. D'ailleurs, un centre social, David Michard, qu'est-ce qu'on doit y mettre? Quelle est la recette pour qu'un centre social fonctionne et puisse attirer les habitants des quartiers d'une ville?
2: Alors, pour nous, la recette, c'est d'accompagner la diversité. La diversité dans les différentes populations qui viennent la croiser, dans la diversité des âges aussi. Ce qui est important pour nous, c'est d'apporter un sens, donner des valeurs qui sont en lien avec l'éducation populaire. Donc du coup, c'est aussi orienté par rapport aux familles.
0: Alors l'éducation populaire, c'est quoi? Alors comment on le définit? Mais en quelques mots, c'est peut-être dans le projet social aussi du centre d'animation. Peut-être que c'est écrit quelque part dans une charte, pourquoi pas?
2: L'éducation populaire, c'est des valeurs qui peuvent à quelque part rester parfois abstraites, mais en fait, c'est ce qu'on peut apporter aux enfants dans un quotidien, aux familles dans un quotidien, dans la découverte de la culture. Ça va aller au travers de textes, au travers de peintures, ça va aller au travers de créations, au travers d'activités, de découvertes, puisque si on va sur les âges un peu plus jeunes, on va mettre en place par exemple des camps, on va mettre en place des espaces qui n'auront pas forcément auprès directement de leur famille, ou qu'ils n'auront pas dans l'espace d'éducation scolaire, on va dire, voilà.
0: Alors, si l'on parle du centre d'animation de Firminivers, à l'année, qu'est-ce que c'est? Quelles sont les propositions? Peut-être dans le descriptif, combien de personnes y travaillent? Parce que j'imagine qu'il y a des personnes qui y travaillent, qui sont permanents, et d'autres aussi qui vont renforcer les équipes de temps à autre.
2: Alors, dans les grandes lignes, je vais vraiment dire dans les grandes lignes, il y a environ 17 ETP. Il y a plus, donc en termes de personnes, par contre, il y a plus de 30 personnes qui y travaillent. Bon, en fonction, pour le coup, des missions de chaque personne, vous avez des gens qui vont être sur du 35 heures et vous allez avoir des gens qui vont faire des morceaux d'ETP, en fait, sur la structure d'équivalent temps plein, quand on dit ETP. On va le retrouver notamment sur les activités adultes où on a des personnes qui vont être apportées au niveau de l'accompagnement. Ça va être 2 heures, 3 heures sur une journée, voire sur une semaine. Et on peut retrouver aussi des emplois du temps qui vont être aussi découpés au niveau des animateurs enfants, au niveau des animateurs jeunes.

0: Voilà. Après, il y a un socle qui est stable et qui est en lien avec l'agrément qui nous est donné par la CAF. On a des ETP en équivalent temps plein qui sont principalement sur les fonctions d'accueil, de conseiller conseillère familiale, entre guillemets, ce qu'on appelle la CESF chez nous, qui est responsable secteur famille, et notamment le responsable directeur. Voilà. Et puis aussi le responsable secteur jeune et les responsables secteur enfant.
1: Alors, quand vous parlez de conseiller, conseillère famille, en l'occurrence, c'est aussi ça, hein, ce qu'on peut retrouver dans des centres sociaux, c'est quelqu'un qui peut être à l'écoute, qui peut parler avec les familles, les guider, les conseiller, et avoir cette oreille attentive et la connaissance un peu de l'administratif, pourquoi pas, et même au-delà.
0: Tout à fait. C'est les attentes en lien avec la conseillère, c'est d'accompagner les familles, c'est créer du lien aussi au niveau du quartier. Au niveau des familles, c'est pouvoir avoir une action directe si besoin, notamment sur la question des budgets. Et puis effectivement, à un moment, quand ça sort de son champ, qu'elle puisse proposer des orientations adaptées bien sûr.
1: Alors, créer du lien, vous avez dit ces mots. Et bien, ces mots, c'est ce qui peut aussi caractériser l'événement à venir de ce samedi 26 septembre de 14h à 20h. Donc, quartier de Firminivers, 5 rue des Écoles, le rendez-vous est donné pour la guinguette boréale, fête de quartier. Qu'est-ce que c'est ?
2: C'est vraiment la fête du quartier où tous les habitants peuvent venir, que ce soit petit ou grand. Des activités sont proposées toute la journée. Et notamment, je vais dire, il y a des jeux en famille. Il y a aussi la découverte, pour ceux qui ne connaissent pas, il y a une porte ouverte du centre. Alors, jeux en famille, tir à l'arc, jeux géants, jeux de kermesse. Ça, c'est début d'après-midi, 14h jusqu'à 18h. Il y a aussi du maquillage, la grande kermesse, quoi, je veux dire, c'est ça.
1: La grande kermesse, de quoi proposer donc aux petits et grands de rester là, d'avoir un moment de partage sur une durée. Ça ne s'arrête pas là, hein. On est d'accord que ça continue après.
2: Ça continue après, effectivement. Alors, on dit le grand jeu de la piste au trésor. Là, ça va se passer de 15h à 16h30 et David va pouvoir en dire un petit peu plus.
0: Oui, alors l'idée au travers de ce grand jeu qui est mis en place, qui a été développé avec les animateurs de Firminivers, c'est de faire un jeu qui ne va pas être non plus porter des valeurs collaboratives en fait. Donc l'idée c'est de construire, l'équipe va construire son cheminement et à la fin du jeu, elle va pouvoir l'exposer, on va pouvoir l'exposer collectivement, tous ensemble, notre réalisation. Voilà. Donc quand je dis collaboratif, c'est que chaque équipe va apporter au travers d'ateliers qui vont construire le cheminement pour arriver au final. Je ne sais pas si je devais le dévoiler, mais l'idée c'est qu'on va travailler sur un mot. Et ce mot va être mis en expression à la fin du jeu par les équipes.
1: Alors, on découvrira tout ça, hein, bien sûr, à la sortie de cette piste au trésor. Au-delà de cet après-midi, ces activités-là, c'est une fin festive aussi. Alors, même si toute l'après-midi sera festive, mais c'est un concert qui est proposé.
0: Tout à fait, c'est un concert qui est proposé, qui va être un peu sur de la musique actuelle, avec aussi des créations propres qui sont liées aux goodies. On propose aussi aux jeunes qui voulaient venir s'exprimer, puisqu'il y aura une scène, de venir le faire. En fait, il y a un temps qui est prévu de 17h à 18h. On serait heureux de les accueillir et qu'ils viennent chanter, danser, s'exprimer, voire slammer, en tout cas, pour dire qu'on est ouvert. Et qu'ils n'hésitent pas à nous contacter pour qu'on puisse mettre ça en place avec eux et au besoin qu'on puisse le structurer.
1: De quoi se restaurer sur place aussi, hein.
0: Tout à fait. Il y a en lien avec le jeu, il y aura des goûters qui vont être mis en place après. Et puis effectivement, au moment du concert, l'idée c'est que les familles puissent participer à vil prix, pouvoir rester et profiter de ce temps, de le partager avec au besoin des petits encore.
1: Alors, les enjeux d'une journée telle que d'une demi-journée, voire soirée telle que celle-ci, c'est quoi ? C'est faire connaître aussi le centre social à ceux qui ne le connaissent pas encore, le centre d'animation, c'est créer du lien entre les familles, ça on l'a compris, mais voilà, qu'est-ce qui va faire que cette guinguette boréale sera une réussite ?
0: Nous, vraiment, c'est la diversité. On va parler diversité des publics, et la notion au travers de tout ça, c'est le plaisir. C'est le plaisir de se retrouver, c'est le plaisir d'être dans l'espace public, que tout le monde puisse, puisqu'on est quand même au cœur du quartier, et vraiment, là, on s'est vraiment situé en proximité du centre, c'est de descendre, j'allais dire, des bâtiments, des villas qui sont alentour, du Corbusier, pour venir nous rejoindre et vraiment partager ce moment. Vraiment, l'idée, c'est vraiment une notion de partage, on le retrouve aussi au travers du jeu. Et d'ailleurs, on est appuyé aussi par une structure, il y a Au Quartier Vert qui sera avec nous sur ce temps. Donc c'est une structure associative qui est aussi basée sur le quartier, qui se lance, on peut dire, et qui, il me semblait important de le repréciser. On a d'autres partenaires, on a Habitat et Métropole qui nous permettent et qui nous soutiennent aussi financièrement dans cette mise en place. L'idée, vraiment, bon, c'est que ça soit une réussite, ça c'est sûr, c'est toujours ce qu'on souhaite quand on met les choses en place, mais vraiment c'est de faire de découvrir l'autre dans toute cette diversité et dans l'échange qu'on pourra construire.
1: Voilà, donc le rendez-vous est donné pour la Guinguette Boréale, fête de quartier, Firmin Hiver, c'est 5 rue des Écoles où le rendez-vous est donné à toute proximité du centre d'animation de Firmin Hiver. Merci Evelyne Berger, merci David Michard d'être venu sur l'antenne de Radio Ondaine.
2: Merci à vous.
1: Au revoir.
2: Au revoir.

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0: 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Tout de suite, un point d'information avec la rédaction d'RFI.
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0: Xi Jinping aux États-Unis. La trêve commerciale entre Pékin et Washington est prolongée, mais la bataille, elle, n'est pas terminée, vous l'entendrez. L'effervescence des catholiques dans les rues de Paris aujourd'hui pour la visite du pape. D'après les chiffres du Vatican, 300 000 personnes se sont massées pour apercevoir Léon XIV arrivé ce matin dans la capitale française avec un programme chargé. Rendez-vous avec Emmanuel Macron à l'Élysée, visite de la cathédrale Notre-Dame et discours à l'UNESCO. L'occasion pour Léon XIV d'alerter sur les risques liés aux nouvelles technologies. Écoutez.
1: Aujourd'hui, en particulier, nous disposons des moyens de relier instantanément les personnes et les continents. Pourtant, dans le même temps, nous assistons à l'émergence de nouvelles formes d'isolement, de pauvreté matérielle et spirituelle et d'abandon. La communication est devenue beaucoup plus rapide, mais pas nécessairement plus véridique. L'intelligence artificielle amplifie ce problème. Bien que ces systèmes puissent établir des corrélations entre les données, ils ne peuvent pas répondre aux questions qui concernent le sens de la vie humaine, lequel est ancré dans l'expérience vécue. Pourtant, les êtres humains ne peuvent pas vivre sans sens. Le sens est l'oxygène de l'esprit. C'est pourquoi les défis de la communication, qui sont toujours aussi des défis de l'éducation, font de la recherche de la vérité une question de justice sociale et d'équité historique.
0: Le pape Léon XIV, il se trouve en ce moment même à la cathédrale Notre-Dame de Paris. Et prochaine étape de son voyage à Paris, dans 1h30, il sera au Stade de France. Pas pour un match, ni pour un concert, mais pour une grande veillée de prière. Les 80 000 places disponibles ont d'ailleurs été vendues en une heure à peine. Dans le public, il y aura des jeunes, uniquement des jeunes, âgés de 17 à 35 ans. Léa Boutin-Rivière, l'église veut montrer une vitrine à la fois festive, conviviale, et moderne.
2: Au programme de ce vendredi, ni effet pyrotechnique, ni séquence de danse millimétrée, mais un spectacle minutieusement chorégraphié tout de même. En début de soirée, 6 artistes se produiront sur scène pour faire monter l'ambiance en même temps que les esprits. Parmi eux, Annie Chajot, jeune chanteuse franco-malgache et ancienne gagnante de la Star Academy.
3: Dans ce monde qui est divisé, qui court très très vite, on a aussi besoin d'un moment où on s'apaise. Malheureusement, je ne suis personne pour dire que je peux changer le monde. Par contre, mon pouvoir à moi aujourd'hui, c'est d'utiliser ma voix au service de l'amour, au service de cet espoir dont je parle. Et voilà.
4: Ce qu'on nomme l'amour, ce qu'on nomme la joie, ça rayonne autour, tout autour de toi.
2: Place ensuite à la véritable star de ce spectacle, le pape lui-même. Défilé des délégations présentes pour montrer la diversité de l'église, tour du stade en papa mobile, questions-réponses avec les jeunes, puis évidemment un temps de prière. La soirée au Stade de France ne souffrira d'aucun temps mort. Il faut dire que l'église, accusée d'être vieillissante, n'a pas le temps de se reposer sur ses lauriers. L'archevêque de Paris l'assume d'ailleurs, une génération nouvelle, dit-il, c'est un continent nouveau à évangéliser.
0: Léa Boutin-Rivière du service culture de RFI. Et puis l'église compte bien continuer sa démonstration de force et de jeunesse demain avec une grande messe en public, place de la Concorde dans le centre historique de Paris. 600 000 personnes sont attendues et nous serons d'ailleurs en édition spéciale ce soir de 19h à 19h30, temps universel, et puis demain à 13h TU pour revenir sur ce voyage du pape en France.
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0: Vous écoutez toujours RFI, il est maintenant 19h05 à Kiev et à Moscou. L'armée russe bombarde l'Ukraine, même en plein jour. Des drones ont frappé ce matin des immeubles de la capitale ukrainienne. Il y a au moins 5 morts, dont un adolescent de 14 ans. L'armée ukrainienne réplique. Moscou l'accuse d'avoir tué 3 civils dans une zone du sud de l'Ukraine occupée par les forces russes. Et dans ce contexte, on l'a appris aujourd'hui, la Finlande et la Suède ont mobilisé des avions de chasse hier après avoir repéré des appareils militaires russes tout près de leurs frontières. Les explications de notre correspondante en Suède, Ottilia Ferret.
6: C'est dans l'urgence ce jeudi que la Suède et la Finlande ont fait décoller des avions de chasse qui ont tout de suite mis le cap sur le golfe de Finlande où des appareils militaires russes ont été repérés. C'est la première mission d'identification opérationnelle conjointe pour les deux forces aériennes qui ensemble, à travers ce qu'ils ont baptisé la mission d'alerte rapide,

0: rapides sont allés intercepter un avion de transport et deux avions de chasse russes. Alors, ces appareils se trouvaient dans l'espace aérien international. Il n'est donc pas question, à ce stade, d'une violation de l'espace aérien finlandais ou suédois, mais c'est une manière pour Stockholm et Helsinki de montrer qu'ils quadrillent la zone et qu'ils sont capables de réagir rapidement. La mer Baltique, qui les sépare et dont le golfe de Finlande fait partie, est devenue un vrai hotspot depuis l'invasion à grande échelle de l'Ukraine par la Russie début 2022. La mer Baltique n'a jamais été aussi vulnérable qu'aujourd'hui, mais elle n'a jamais non plus été aussi protégée qu'en ce moment, a commenté le premier ministre suédois Ulf Kristersson. Ottilia Ferré, Stockholm, RFI.
1: Une autre région du monde qui préoccupe la communauté internationale, c'est la péninsule arabique. Le Conseil de sécurité de l'ONU condamne les actes des Houthis du Yémen. Ils ont attaqué à nouveau l'Arabie saoudite hier. Les missiles ont été interceptés par l'armée saoudienne. Ces frappes, elles prennent pour cible notamment des sites énergétiques, là où on extrait, on transforme et on stocke le pétrole et le gaz, de quoi déstabiliser l'économie de toute la planète. L'ONU ou le Premier ministre libanais alerte l'Assemblée générale des Nations unies aujourd'hui. Pour Nawaf Salam, il va falloir une nouvelle force internationale pour sécuriser le sud de son pays. Après le retrait de la FINUL, l'opération des casques bleus au Liban, elle est censée se terminer le 31 décembre prochain. Eux ne sont pas à l'ONU aujourd'hui, mais à Washington, Xi Jinping et Donald Trump. Le président américain se réjouit de la visite du dirigeant chinois. Elle a été, je cite, « très positive pour les deux pays ». Mais concrètement, le séjour de Xi Jinping aux États-Unis touche à sa fin sans donner beaucoup d'avancées concrètes. La trêve commerciale entre leurs deux pays est bien prolongée de 2 mois. Elle va se terminer en janvier et non plus le 10 novembre prochain. Mais sinon, la rivalité commerciale est loin d'être enterrée, selon Emmanuel Véron, spécialiste de la Chine associé au centre HEC géopolitique.
2: Il n'y a pas grand-chose qui ressort de la rencontre entre Xi Jinping et Trump, parce que la compétition reste féroce et qu'il est assez difficile de faire des concessions à l'un ou à l'autre. Donc ce qui a été convenu, c'est d'allonger le temps, ce qui était largement souhaité par les Chinois. Ils voulaient fondamentalement même allonger davantage cette trêve, et ils se sont mis d'accord sur les 2 mois. Le temps en fait de s'organiser, hein, finalement. Ça laisse le temps aux Chinois de continuer d'avoir une organisation dans les voies d'approvisionnement, dans les routes commerciales mondiales, qui évite les paquets de sanctions américains. Ça reste une situation fragile. Et puis l'autre grand sujet fondamental, qui est partagé aussi bien par la Chine que les États-Unis, c'est éviter à tout prix un effondrement du système global. C'est-à-dire éviter une crise majeure dans laquelle l'un et l'autre auraient beaucoup à perdre. C'est l'idée qu'il y a bien une compétition, mais de ne pas aller jusqu'à la rupture totale.
1: Le spécialiste de la Chine, Emmanuel Véron, il répondait à Mélissa Barra. Enfin, l'actualité de ce vendredi en sport, c'est la Ligue des Nations en football, avec le premier match des Bleus de Zinedine Zidane contre l'équipe de la Turquie. Coup d'envoi à 18h45, temps universel, 20h45, heure de Paris. En attendant, il est 16h10 en temps universel, c'est la fin de ce journal en français facile. 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
9: Bienvenue sur le Funk Anthology. Vous écoutez DJ Vibe comme chaque semaine. Vous le savez, le meilleur des années 80. Direction les classiques tout de suite avec Living in the Box.

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Album de la semaine sur le Funkantology. Tyrone Bronson. Il est temps pour la team de vous quitter. On se retrouve la semaine prochaine pour de nouvelles aventures Made in 80. Salut à tous!

Funkology, c'est terminé. Retrouvez DJ Vibe la semaine prochaine pour de nouvelles aventures in the land of funky music.

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Vous écoutez le Funkontology by DJ Vibe, la collection à portée de main. À l'instant, album de la semaine, Tyrone Bronson. À suivre sur le meilleur du son des années 80, Clarity. Et tout de suite, le magnifique Distance.

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